porque la luna elle est bloquée dans la lumière. Alors on l'enlève, là on prend les bacs, après le bac. Alors, on prend les bacs.